0: maximum attendu est de 23 degrés avec un ressenti autour de 27 et un indice UV élevé.
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0: Ce soir et cette nuit, le ciel sera généralement nuageux avec environ 30 % de risque d'averse. Un orage est même possible en début de soirée. Des nappes de brouillard pourraient aussi se former au fil de la nuit. La température minimale descend autour de 12 degrés. Et pour demain dimanche, on retrouve un temps plus variable avec un mélange de soleil et de nuages. Le brouillard du matin se dissipera rapidement. En après-midi, il y aura encore environ 30 % de risque d'averse. Le maximum attendu est de 23 degrés avec un ressenti autour de 27 et un indice UV élevé.
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0: Ce soir et cette nuit, le ciel sera généralement nuageux avec environ 30 % de risque d'averse. Un orage est même possible en début de soirée. Des nappes de brouillard pourraient aussi se former au fil de la nuit. La température minimale descend autour de 12 degrés. Et pour demain dimanche, on retrouve un temps plus variable avec un mélange de soleil et de nuages. Le brouillard du matin se dissipera rapidement. En après-midi, il y aura encore environ 30 % de risque d'averse. Le maximum attendu est de 23 degrés avec un ressenti autour de 27 et un indice UV élevé.
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0: Une nuit plutôt humide en perspective avec des averses possibles en soirée, un risque d'orage tôt dans la nuit et des nappes de brouillard qui pourraient se former. Les nuages resteront bien présents avec une température qui descendra autour de 14 degrés. Pour ce matin, le ciel commencera tranquillement à se dégager avec un mélange de nuages et d'éclaircies. Le brouillard devrait se dissiper en matinée, mais le risque d'averses demeurera présent pour plus tard dans la journée. Il fera environ 19 à 20 degrés avec une sensation plus douce en raison de l'humidité.
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0: ce soir et cette nuit, le ciel sera généralement nuageux avec environ 30 % de risque d'averse. Un orage est même possible en début de soirée. Des nappes de brouillard pourraient aussi se former au fil de la nuit. La température minimale descend autour de 12 degrés. Et pour demain dimanche, on retrouve un temps plus variable avec un mélange de soleil et de nuages. Le brouillard du matin se dissipera rapidement. En après-midi, il y aura encore environ 30 % de risque d'averse. Le maximum attendu est de 23 degrés avec un ressenti autour de 27 et un indice UV élevé.
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0: ce soir et cette nuit, le ciel sera généralement nuageux avec environ 30 % de risque d'averse. Un orage est même possible en début de soirée. Des nappes de brouillard pourraient aussi se former au fil de la nuit. La température minimale descend autour de 12 degrés. Et pour demain dimanche, on retrouve un temps plus variable avec un mélange de soleil et de nuages. Le brouillard du matin se dissipera rapidement. En après-midi, il y aura encore environ 30 % de risque d'averse. Le maximum attendu est de 23 degrés avec un ressenti autour de 27 et un indice UV élevé.
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0: ce soir et cette nuit, le ciel sera généralement nuageux avec environ 30 % de risque d'averse. Un orage est même possible en début de soirée. Des nappes de brouillard pourraient aussi se former au fil de la nuit. La température minimale descend autour de 12 degrés. Et pour demain dimanche, on retrouve un temps plus variable avec un mélange de soleil et de nuages. Le brouillard du matin se dissipera rapidement. En après-midi, il y aura encore environ 30 % de risque d'averse. Le maximum attendu est de 23 degrés avec un ressenti autour de 27 et un indice UV élevé.
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Ce soir et cette nuit, le ciel sera généralement nuageux avec environ 30 % de risque d'averse. Un orage est même possible en début de soirée. Des nappes de brouillard pourraient aussi se former au fil de la nuit. La température minimale descend autour de 12 degrés. Et pour demain dimanche, on retrouve un temps plus variable avec un mélange de soleil et de nuages. Le brouillard du matin se dissipera rapidement. En après-midi, il y aura encore environ 30 % de risque d'averse. Le maximum attendu est de 23 degrés.

0: Ce soir et cette nuit, le ciel sera généralement nuageux avec environ 30 % de risque d'averse. Un orage est même possible en début de soirée. Des nappes de brouillard pourraient aussi se former au fil de la nuit. La température minimale descend autour de 12 degrés. Et pour demain dimanche, on retrouve un temps plus variable avec un mélange de soleil et de nuages. Le brouillard du matin se dissipera rapidement. En après-midi, il y aura encore environ 30 % de risque d'averse. Le maximum attendu est de 23 degrés avec un ressenti autour de 27 et un indice UV élevé.
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0: On commence la journée avec des nappes de brouillard qui se dissipent graduellement, laissant place à des alternances de soleil et de nuages. En après-midi, le ciel demeure variable avec un risque de 30 % d'averse. Un orage pourrait même se former en fin de journée. La température atteindra un maximum de 23 degrés avec un ressenti de 27 et l'indice UV sera élevé à 7.
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1: Bon matin, bon dimanche matin, c'est Renelle Lantaigne avec vous. On est ensemble pour une bonne partie de la journée et on vous donne plein de petites mises à jour du côté des Jeux de l'Acadie qui se passent présentement dans le coin d'Edmundston. Eh bien oui, on a notre journaliste sportif qui est dans le coin pour nous donner tous les moments croustillants. Également, ben vous le savez, comme la tradition le veut, 10h, on a la messe. Mais c'est pas tout, on a aussi plein de petites propositions à vous faire du côté cinéma. Si ça vous tente de peut-être faire un petit dimanche bien tranquille, mais il annonce du beau soleil aujourd'hui. Et oui, on parle météo et on parle aussi de peut-être des moments qui ont marqué l'histoire. Un 28 de juin, on parle des journées spéciales qu'on célèbre et même peut-être des anniversaires. Et côté sport, hein, bien sûr, il s'en passe les repêchages, tout ça, là, la Coupe du Monde. Et ça va son plein, là, je vous dirais pas mal un peu partout. Et bien sûr, toujours le meilleur de la musique, ici, sur les ondes de CJVA.
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0: On commence la journée avec des nappes de brouillard qui se dissipent graduellement, laissant place à des alternances de soleil et de nuages. En après-midi, le ciel demeure variable avec un risque de 30 % d'averse. Un orage pourrait même se former en fin de journée. La température atteindra un maximum de 23 degrés avec un ressenti de 27 et l'indice UV sera élevé à 7.
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0: On commence la journée avec des nappes de brouillard qui se dissipent graduellement, laissant place à des alternances de soleil et de nuages. En après-midi, le ciel demeure variable avec un risque de 30 % d'averse. Un orage pourrait même se former en fin de journée. La température atteindra un maximum de 23 degrés avec un ressenti de 27 et l'indice UV sera élevé à 7.
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1: Ici Renelle Lanteigne, voici votre bulletin d'information.

que des spécialistes dans des domaines difficiles à combler, comme l'endocrinologie et l'hémato-oncologie. Ces nouvelles recrues viendront renforcer les équipes à Moncton, Edmundston, Bathurst et Campbellton. 9 médecins sont déjà en poste alors que les autres devraient entrer en fonction au cours de la prochaine année. Le réseau Vitalité estime que ces apports permettront d'améliorer l'accès aux soins pour la population. Du côté de l'opposition, on qualifie également ces arrivées de bonnes nouvelles, particulièrement dans un contexte de pénurie des professionnels de la santé. Toujours au Nouveau-Brunswick, bonne nouvelle du côté de l'environnement. La situation de sécheresse est grandement améliorée dans la province après un printemps marqué par plusieurs épisodes de pluie. Selon l'outil de surveillance des sécheresses au Canada, seule une petite partie du centre-ouest du Nouveau-Brunswick demeure en situation de sécheresse modérée, comparativement à plus de la moitié du territoire au mois d'avril. Les experts expliquent que l'humidité des sols, les cours d'eau et les réservoirs d'eau de surface ont connu une amélioration importante. Même si un été chaud et plus sec est prévu, les spécialistes demeurent optimistes quant à la poursuite du rétablissement. Il rappelle toutefois que certaines conséquences de la sécheresse sévère de l'an dernier pourraient encore affecter les puits, les cultures et certaines ressources naturelles. Sur la scène provinciale, le gouvernement du Nouveau-Brunswick envisage une nouvelle mesure pour favoriser la construction de logements. La province étudie la possibilité de permettre aux municipalités d'imposer une taxe sur certains terrains vacants. L'objectif serait d'encourager les propriétaires à développer des terrains inutilisés alors que plusieurs communautés font face à une pénurie de logements. L'Union des municipalités du Nouveau-Brunswick voit cette idée comme un outil supplémentaire pour stimuler le développement, mais certains élus appellent à la prudence. Le maire de Campbellton, Michel Soucy, estime qu'il faudra tenir compte des réalités différentes entre les milieux ruraux et urbains. Un projet de loi pourrait être présenté cet automne. Au Québec, le début du week-end a été marqué par un lourd bilan sur les routes. Au moins 5 personnes ont perdu la vie dans différentes collisions. Parmi les victimes, un enfant de 2 ans est décédé après avoir été heurté par un véhicule sur un terrain privé en Chaudière-Appalaches. En Gaspésie, 2 motocyclistes ont également perdu la vie dans une collision frontale avec une voiture sur la route 132. Un autre conducteur est mort dans un accident en Outaouais. Les autorités poursuivent leur enquête. Au soccer, le Canada écrit une nouvelle page de son histoire. L'équipe canadienne disputera aujourd'hui son tout premier match éliminatoire à une Coupe du monde de la FIFA. Le Canada affrontera l'Afrique du Sud au Sophie Stadium de Los Angeles. Pour cette rencontre historique, le capitaine Alphonso Davies effectuera son retour au jeu avec la sélection canadienne plus d'un an après avoir subi une déchirure du ligament croisé antérieur. Le coup d'envoi est prévu à 15h. Au Moyen-Orient, les tensions augmentent de nouveau entre les États-Unis et l'Iran. Les deux pays s'accusent mutuellement d'avoir violé un fragile cessez-le-feu conclu récemment. L'armée américaine affirme avoir mené de nouvelles frappes contre des installations iraniennes liées notamment aux drones, aux communications et aux systèmes de défense. En réponse, l'Iran affirme avoir lancé des missiles et des drones vers des bases américaines au Koweït et au Bahreïn. Le président américain Donald Trump a de nouveau menacé d'intensifier les opérations militaires si les tensions persistent. Enfin, une page d'histoire et de folklore à Montréal. Des citoyens se sont réunis à Griffintown pour une chasse aux fantômes inspirée de la légende de Mary Gallagher, une travailleuse de sexe assassinée en 1879. Une actrice incarnant le personnage a raconté l'histoire tragique de cette femme dont le fantôme venait encore parmi des légendes du quartier. L'événement avait pour objectif de faire découvrir l'histoire ouvrière et irlandaise de Griffintown dans une ambiance mélangeant mystère et patrimoine. Et c'est ce qui complète votre bulletin d'information de ce dimanche 28 juin 2026.

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4: Vous êtes toujours bien branchés sur les ondes de CJBA. René Lantigne avec vous. Et je vous rappelle qu'on a toujours notre question week-end et vous avez encore le temps d'aller la répondre avant qu'on fasse le tirage cet après-midi. 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Est-ce que c'est de vous acheter une nouvelle voiture? Est-ce que c'est de peut-être aller au motel? D'aller au Dairy Bar, il ne faut jamais regretter du Dairy Bar. Jamais. Alors, allez nous répondre sur notre page Facebook et courez la chance de vous mériter 4 trios et 4 collations glacées du restaurant McDonald's de Bathurst. 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
2: 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Bonne célébration.

Bonjour à toutes et à tous et bienvenue à cette célébration du 13e dimanche du temps ordinaire. Au nom du Père et du Fils et du Saint-Esprit. Que le Seigneur qui toujours nous accueille et sans cesse nous relève, vous comble de sa grâce et de sa paix. Frères et sœurs, alors que nous nous préparons à entrer dans le mystère de l'Eucharistie, tournons-nous vers le Seigneur, demandons-lui la grâce de tendre de plus en plus vers la sainteté. Je confesse à Dieu Tout-Puissant, je reconnais devant vous, frères et sœurs, que j'ai péché en pensée, en parole, par action et par omission. Oui, j'ai vraiment péché. C'est pourquoi je supplie la bienheureuse Vierge Marie, les anges et tous les saints, et vous aussi, frères et sœurs, de prier pour moi le Seigneur notre Dieu.

prions. Tu as voulu, Seigneur Dieu, que par la grâce de l'adoption filiale, nous devenions des enfants de lumière. Ne permets pas que nous soyons enveloppés des ténèbres de l'erreur, mais accorde-nous d'être toujours rayonnants dans la splendeur de ta vérité. Par Jésus-Christ, ton Fils, notre Seigneur, qui veut régner avec toi dans l'unité du Saint-Esprit, Dieu pour les siècles des siècles.

Lecture du deuxième livre des rois. Un jour, le prophète Élisée passa à Sunam. Une femme riche de ce pays insista pour qu'il vienne manger chez elle. Depuis, chaque fois qu'il passait par là, il allait manger chez elle. Elle dit à son mari, « Écoute, je sais que celui qui s'arrête toujours chez nous est un saint homme de Dieu. Faisons-lui une petite chambre sur la terrasse. Nous y mettrons un lit, une table, un siège et une lampe, et quand il viendra chez nous, il pourra s'y retirer. » Le jour où il revint, il se retira dans cette chambre pour y coucher. Puis il dit à son serviteur, « Que peut-on faire pour cette femme ?» Le serviteur répondit, « Hélas, elle n'a pas de fils, et son mari est âgé. » Élisée lui dit, « Appelle-la. » Le serviteur l'appela, et elle se présenta à la porte. Élisée lui dit, « À cette même époque, au temps fixé pour la naissance, tu tiendras un fils dans tes bras. » Parole du Seigneur.

Lecture de la lettre de saint Paul apôtre aux Romains. Frères, ne le savez-vous pas? Nous tous qui, par le baptême, avons été unis au Christ Jésus, c'est à sa mort que nous avons été unis par le baptême. Si donc, par le baptême qui nous unit à sa mort, nous avons été mis au tombeau avec lui, c'est pour que nous menions une vie nouvelle, nous aussi, comme le Christ qui, par la toute-puissance du Père, est ressuscité d'entre les morts. Et si nous sommes passés par la mort avec le Christ, nous croyons que nous vivrons aussi avec lui. Nous le savons en effet. Ressuscité d'entre les morts, le Christ ne meurt plus. La mort n'a plus de pouvoir sur lui. C'est lui qui est mort, c'est au péché qu'il est mort une fois pour toutes, lui qui est vivant. C'est pour Dieu qu'il est vivant. De même, vous aussi, pensez que vous êtes mort au péché, mais vivant pour Dieu en Jésus-Christ. Parole du Seigneur.

Le Seigneur soit avec vous. Évangile de Jésus-Christ selon Saint Matthieu. En ce temps-là, Jésus disait à ses apôtres, « Celui qui aime son frère ou sa mère plus que moi n'est pas digne de moi. Celui qui aime son fils ou sa fille plus que moi n'est pas digne de moi. Celui qui ne prend pas sa croix et ne me suit pas n'est pas digne de moi. Qui a trouvé sa vie la perdra, qui a perdu sa vie à cause de moi la trouvera. Qui vous accueille m'accueille, et qui m'accueille accueille celui qui m'a envoyé. Qui accueille un prophète en sa qualité de prophète recevra une récompense de prophète. Qui accueille un homme juste en sa qualité de juste recevra une récompense de juste. Et celui qui donnera à boire même un simple verre d'eau fraîche à l'un de ses petits en sa qualité de disciple, amen, je vous le dis, non, il ne perdra pas sa récompense. Acclamons la parole de Dieu.

Seigneur, les gens qui m'ont suivi hier à la messe à Bertrand, mais aussi à Bacaraquet, ils savent que hier je disais, l'évangile d'aujourd'hui aborde deux situations, deux problèmes difficiles à traiter. J'aurais aimé me contenter, moi aussi, m'arrêter seulement sur l'hospitalité parce que c'est le thème aussi qui est dans la première lecture, puis j'aurai suffisamment de temps pour parler de l'hospitalité seulement et de ces deux autres thèmes. Mais j'ai dit, il faut que je dise quelque chose aussi sur ça, parce que d'abord, ça peut nous laisser l'impression que ce Jésus dit se trouve sur une autre planète. Vous avez suivi les deux premiers versets de l'évangile d'aujourd'hui, avec des affirmations de Jésus qui sont un peu bouleversantes. Celui qui aime son père, sa mère et sa mère plus que moi ne peut pas être mon disciple. Celui qui aime son fils, sa fille plus que moi ne peut pas être mon disciple. Comment vous vous êtes sentis, vous autres? Oh, vous n'avez pas fait attention. Hein? Vous n'avez pas fait attention? Mais quand vous avez entendu ça, qu'est-ce qui s'est passé dans votre tête? Vous étiez tranquille, tout? Pas de commentaires? C'est ça, les paroles de Jésus d'aujourd'hui. Dimanche passé, je vous disais, il prépare ses disciples à la mission. Une mission qui ne sera pas facile. Et il disait trois fois dans l'évangile de dimanche passé, ne craignez pas, parce que vous aurez des difficultés dans la mission. Aujourd'hui, je pense qu'il veut que ses disciples fassent encore un autre pas de discernement sur leur choix d'être disciples. Mais il serait quand même invraisemblable que Jésus nous demande de ne pas aimer nos parents. Comme il serait aussi invraisemblable qu'il demande aux parents de ne pas aimer leurs enfants. Parce que c'est notre devoir, c'est d'ailleurs le quatrième commandement. Lui qui a dit toujours dans le même évangile de Saint Matthieu, qui n'est pas venu abolir la loi, mais accomplir. C'est-à-dire qu'il ne peut pas abolir ce commandement qui demande aux enfants de respecter et d'obéir à leurs parents. Et même chose, abolir le devoir des parents d'aimer, de prendre soin de leurs enfants. Mais si Jésus fait ces affirmations, deux affirmations que nous venons d'écouter, c'est que il veut nous amener à un autre niveau. Il prend précisément le devoir le plus sacré. Je ne sais pas si c'est encore sacré. Vous le respect des enfants vers leurs parents, chez nous c'est sacré. On n'en discute même pas. L'obéissance envers les parents ou les adultes en général, c'est un devoir sacré des enfants. Mais Jésus, justement, il se sert de ce devoir sacré, qui est même un commandement au biais de la responsabilité des parents envers les enfants, qui est aussi un devoir sacré pour les parents, il se sert de ça pour nous dire, nous aussi, que nous sommes appelés à le préférer plus que l'amour que nous avons envers nos parents ou bien envers nos enfants. Ce n'est pas que nous ne devons pas les aimer, mais Jésus nous dit, vous devez faire encore plus pour moi. Vous devez aller encore à un autre niveau. C'est pour que il a utilisé ça pour que
D'abord, c'était, je pense que ses disciples ont été bouleversés de l'affirmation. S'il y avait quelqu'un qui était même en train de s'honorer, il s'est sûrement réveillé à cause de cette affirmation. Alors Jésus pourrait dire, oui, c'est un devoir pour vous d'aimer vos parents et les parents d'aimer vos enfants. Mais moi, pour être mon disciple, j'exige encore plus que ça. Encore plus que ça. Parce que ces devoirs sacrés qu'ils soient, malheureusement, ils peuvent avoir aussi des difficultés à cause de notre faiblesse humaine. Ça arrive que les enfants ne respectent pas, n'obéissent pas à leurs parents. Ça arrive aussi que les parents ne fassent pas leurs devoirs envers leurs enfants, que les choses dégénèrent. Mais si Jésus exige un amour plus que ça, c'est pour que lui-même puisse purifier même ses devoirs sacrés. Parce que ça dégénère entre moi et mes enfants, au nom du Christ, je suis appelé à dépasser les faiblesses humaines pour m'acquitter de mes devoirs. Au nom de Jésus, tu vas dire, oui, je fais encore ça, je vais faire ça, mais au nom de Jésus. Dis-toi, mon enfant, tu m'as déçu, humainement, je n'ai plus autre justification, mais au nom de Jésus. Je fais mon devoir. Voyez-vous ça? Cet amour purifie aussi nos devoirs les plus sacrés. Deuxième point, qui est peut-être le plus difficile, c'est là où Jésus a affirmé le deuxième point, pour être son disciple, il dit, il faut être prêt à prendre sa croix et le suivre. Il dit, celui qui ne prend pas sa croix et ne me suit pas, n'est pas digne de moi. Prendre sa croix avec cette affirmation de Jésus semblerait être une exigence incontournable pour être son disciple. Mais ça ne veut pas dire que nous devons aller chercher les croix pour être son disciple. Les croix, nous en avons. La vie nous les propose tous les jours. Depuis le matin jusqu'au soir, notre vie est pleine de croix. Vous n'avez pas besoin d'aller les chercher, je ne sais pas. Non. La vie nous les propose. Que nous soyons croyants ou non croyants, oui, la vie humaine nous propose ses croix. Mais l'affirmation de Jésus ici nous rappelle que pour un chrétien, il ne faut pas les considérer comme des accidents de parcours, mais une composante de notre vie chrétienne. Mais moi, j'ai dit, je le disais aussi hier, il faut que nous arrivions à être réalistes face à la vie. Les croix, c'est une composante de notre vie humaine. Ce n'est pas seulement la vie chrétienne. C'est une composante de la vie humaine. Est-ce qu'il y a quelqu'un qui connaît ou qui a connu une vie où il n'y avait pas de problème? Connaissez-vous quelqu'un qui a vécu une vie, une telle vie? À part dans les rêves, mais dans la réalité, une vie sans croix n'existait pas. Une vie paradisiaque dans ce monde n'existe tout simplement pas. On se bat pour, soulager la souffrance, mais on se rend compte qu'une fois qu'on trouve une solution à un problème, on en a une autre qui s'ajoute encore, qui s'ajoute encore. C'est notre quotidien, la bataille contre le mal, la souffrance. Et
je l'expliquais aussi à quelqu'un ce matin qui est venu me voir qui porte une croix de maladie dans sa famille. Et je lui disais, justement parce que nous les chrétiens, c'est souvent on se dit, si je suis chrétien, si je suis croyant, c'est comme si on imagine que on devrait être épargné de certaines situations. De façon que ça, quand ça arrive, combien de fois nous entendons les gens dire, qu'est-ce que j'ai fait au bon Dieu pour mériter ça? Je pense que vous tous et toutes, vous avez entendu cette phrase. Qu'est-ce que j'ai fait au bon Dieu pour mériter ça? Non, tu n'as rien fait au bon Dieu pour mériter ça. Non, ce n'est pas parce que tu es pris pécheur ou pécheresse, c'est pas. Non, non, ce n'est pas ça. C'est que c'est une réalité de notre vie. Mais nous les croyants, la différence c'est que les mêmes situations, les mêmes souffrances que nous affrontons, comme personnes humaines, croyants ou non croyants, la différence pour nous les croyants c'est que nous savons que nous les affrontons avec lui. Celui qui a crié lui aussi sur la croix en disant à son père, mon Dieu, pourquoi m'as-tu abandonné? Est-ce que ça ne vous a pas scandalisé, vous, que le Fils de Dieu, on mette ses paroles sur la bouche du Fils de Dieu, qui crie lui aussi, mon Dieu, pourquoi m'as-tu abandonné? Parce qu'il a fait l'expérience lui aussi de l'abandon. Mais c'est justement pour ça que être chrétien, ça ne veut pas dire qu'il supprime la souffrance, que nous sommes immunisés contre la souffrance. Non. Elle est là toujours. Elle est là, c'est une composante de notre vie. Mais nous l'affrontons avec celui qui l'a affronté lui aussi, jusque dans la tombe. Pour ressusciter, la deuxième lecture nous disait, vous êtes mort avec lui dans le baptême, mais vous êtes aussi ressuscité. Quand aujourd'hui, nous, quand on baptise, on veut se donner, mais normalement, étymologiquement, ça, le baptême, ça signifie immerger, puis émerger, mourir et vivre. C'est ça notre espérance. Et je termine avec le dernier point. Là, c'est le plus facile, c'est l'hospitalité, l'accueil. L'accueil, dans la tradition biblique, est toujours source de bénédiction. Facilement dans la première lecture que nous avons écoutée, où le prophète Élisée, après avoir reçu l'hospitalité dans cette famille qui n'avait pas d'enfant, il demande à son serviteur, que pouvons-nous faire à cette famille qui nous a offert l'hospitalité? Et son serviteur lui dit, ils n'ont pas d'enfants. Élisée qui dit, tu vas avoir un enfant. Mais dans la Genèse aussi, Abraham, dans le livre de la Genèse, lui aussi reçoit trois voyageurs, il ne connaît pas le nom, mais la parole de Dieu nous dit qu'il faisait chaud. Lui était assis sous un arbre pour s'abriter. Et il voit trois messieurs en voyage. Il court les arrêts, dit, viens vous abriter sous cet arbre. Puis il leur donne aussi à manger. Finalement, avant de partir, il appelle sa femme Sarah, elle aussi qui était déjà âgée, et dit, l'année prochaine, à la même période, tu auras un enfant. Et on nous dit que Sarah s'est mise à rire. Elle s'est mise à rire parce que humainement, c'était déjà fini. Puis ils voyaient ces gens comme des gens ordinaires, mais ils ne savaient pas que c'était des anges qui allaient à Sodome, finalement. Et ce qui est arrivé, c'est comme ça qu'est né Isaac. Et Jésus nous dit dans l'évangile, même un verre d'eau que vous avez donné ne restera pas
un verre d'eau. Pourquoi? Parce que l'eau était normalement gratuite. On ne payait pas. Mais même la chose gratuite, comme de l'eau, si tu la donnes, Jésus dit, ne restera. Ce geste ne restera pas sans récompense. Moi, je suis content depuis quelques mois. On a une ou deux personnes là derrière qui accueillent les personnes qui entrent, qui vous donnent. Ça a commencé avec Linda et Emilien. Puis quelquefois, quand ils ne sont pas là, je vois, il y a d'autres. La première fois que j'ai vu ça, ça doit être au mois d'avril, si je ne me trompe. J'ai dit, mais qu'est-ce qui s'est passé? Qu'est-ce qui vous a pris? Ça m'a impressionné, ça m'a étonné. Vous, je ne sais pas. La première fois que vous avez vu ça, ça ne vous a pas dit quelque chose. Mais c'est aussi un geste important. L'Église, le premier geste commence par entrer. La manière dont tu es accueilli là où tu entres, même quand tu vas dans une famille, l'accueil fait la différence. La manière dont tu vas m'accueillir, la première fois qu'on va se voir, que je vais entrer dans ta maison, peut faire la différence, me faire une bonne expérience, ou bien déjà gâter toute la visite, déjà au commencement, à cause de l'accueil, de comment j'ai été accueilli déjà la première vue. Alors que le Seigneur nous donne de prendre conscience de l'importance de ce geste, qui est d'abord un geste humain avant d'être un devoir chrétien. L'accueil, c'est un geste d'humanité. Et que le Seigneur continue de nous aider à grandir dans l'accueil, à avoir toujours un cœur ouvert, à accueillir tout le monde, à être une communauté toujours ouverte à l'accueil. Puis si vous connaissez d'autres manières qui peuvent nous aider à améliorer notre accueil comme communauté, vous serez bienvenus, vos manières seraient bienvenues. Suggérez-nous ce que nous pouvons faire pour que nous soyons une communauté plus accueillante. Amen.

0: J'ai vous réveillé pour la profession de notre foi. Je crois en Dieu, le Père puissant, créateur du ciel et de la terre, et en Jésus-Christ, son Fils unique, notre Seigneur, qui a été conçu du Saint-Esprit, et né de la Vierge Marie, a souffert sous Pilate, a été crucifié et mort, a été enseveli, et descendu aux enfers. Le troisième jour est ressuscité des morts, et monté aux cieux, est assis à la droite de Dieu le Père Tout-Puissant, d'où il viendra juger les vivants et les morts. Je crois en l'Esprit Saint, à la Sainte Église catholique, à la communion des saints, à la rémission des péchés, à la résurrection de la chair, et à la vie éternelle. Tournons-nous vers le Seigneur avec confiance et présente-lui les espoirs, les attentes et les besoins de l'Église et du monde, et disons ensemble. Dieu, toi qui nous aimes, exauce-nous.
1: Pour l'Église, afin qu'elle annonce avec courage et joie l'Évangile de l'amour et de la paix, prions le Seigneur.
0: Dieu, toi qui nous aimes, exauce-nous.
1: Pour les gens qui se consacrent à l'accueil des réfugiés aux frontières, afin qu'ils continuent d'ouvrir leur cœur et leurs mains avec générosité, prions le Seigneur.
0: Dieu, toi qui nous aimes, exauce-nous.
1: Pour les personnes migrantes et déplacées, afin qu'elles soient accueillies avec dignité, respect et humanité, prions le Seigneur.
0: Dieu, toi qui nous aimes, exauce-nous.
1: Pour les pauvres, les malades et les exclus, afin qu'ils rencontrent le Christ grâce à l'accueil reçu et offert, prions le Seigneur.
0: Dieu qui nous aime, exauce-nous.
1: Pour nos communautés chrétiennes, afin qu'elles demeurent des espaces d'hospitalité où chaque personne se sent accueillie et aimée, prions le Seigneur.
0: Dieu, toi qui nous aimes, exauce-nous. Dieu notre Père, accueille nos prières, transforme-les en un souffle d'espérance et de paix pour notre monde. Nous te le demandons par Jésus le Christ, notre Seigneur. Amen.

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Signore Dio, dans ta bontà, ti dona te misere di produrre e fino tan prio che nostra liturgia sia accordi alla santità di sedo, per Cristo nostro Signore. Le Seigneur soit avec vous. Élevons notre cœur. Rendons grâce au Seigneur notre Dieu. Vraiment, Régis, c'est bon, ta gloire, notre salut, de t'offrir notre action de grâce toujours en tout lieu. Seigneur, Père très saint, Dieu éternel, tout puissant, par le Christ et notre Seigneur. Dans le mystère de sa Pâque, il a fait une œuvre merveilleuse. Quand nous étions esclaves de la mort et du péché, et nous sommes appelés à partager sa gloire, nous portons désormais ses noms glorieux, descendance choisie, sacerdoce royal, nation sainte, peuple racheté. Nous pouvons annoncer au monde les merveilles que tu as accomplies, toi qui nous appelles des ténèbres à ton admirable lumière. C'est pourquoi avec les anges et les archanges, avec puissance d'en haut tous les esprits bienheureux, nous chantons l'hymne de ta gloire et sans fin nous proclamons.

0: Toi qui es vraiment saint, toi qui es la source de toute sainteté, Dieu notre Père, nous voici rassemblés devant toi et dans la communion de toute l'Église, nous célébrons le jour où le Christ est ressuscité d'entre les morts. Par lui, tu as élevé à ta droite et nous te prions. Sanctifie ces offrandes à répandre sur ton esprit, que devienne pour nous le corps et le sang de Jésus, le Christ notre Seigneur. Au moment d'être livré, d'entrer librement dans sa passion, il prit le pain, il rendit grâce et le rompit, et le donna à ses disciples en disant, « Prenez et mangez-en tous, ceci est mon corps livré pour vous. » De même, après le repas, il prit la coupe et de nouveau il rendit grâce et la donna à ses disciples en disant, « Prenez et buvez-en tous, car ceci est la coupe de mon sang, le sang de l'Alliance nouvelle éternelle, qui sera versé pour vous et pour la multitude en rémission des péchés. Vous ferez cela en mémoire de moi. » Il est grand le mystère de la foi. Nous proclamons ta résurrection. Nous attendons ta venue dans la gloire. En faisant ainsi mémoire de la mort et de la résurrection de ton Fils, nous t'offrons, Seigneur, le pain de la vie et la coupe du salut, et nous te rendons grâce quand tu nous as estimés dignes de nous tenir devant toi pour te servir. Humblement, nous te demandons, qu'en ayant pas recours au sang du Christ, nous soyons rassemblés par l'Esprit Saint en un seul corps. Souviens-toi, Seigneur, de ton Église et répandue à travers le monde, fais-la grandir dans ta charité, en union avec notre pape Léon, notre évêque Michel et tous les évêques, les prêtres et les diacres. Souviens-toi aussi de nos frères et sœurs qui se sont endormis dans l'espérance de la résurrection. Et souviens-toi dans ta miséricorde de tous les défunts. En particulier, nous te prions aujourd'hui pour Alphonse Desrosiers, Anna Elzéane et Michel Blanchard, Gloria Gionnet, 4e anniversaire, Léopold Poirier et Isidore Duga. Accueille-les dans la lumière de ton visage. Si nous tous enfin nous implorons ta bonté, en particulier sur tous les paroissiens et paroissiennes qui portent la croix de la maladie, permets qu'avec la Vierge Marie, la bienheureuse Mère de Dieu, avec Saint Joseph son époux, les apôtres, Saint Jacques de notre patron et tous les saints qui ont fait ta joie au nom des âges, nous aimons par la vie éternelle et que nous chantions ta louange et ta gloire, par ton Fils Jésus, le Christ. Par lui, avec lui, en lui, à toi, Dieu le Père puissant, dans l'unité du Saint-Esprit, tout honneur, toute gloire, pour les siècles des siècles. Amen. Unis dans le même esprit, disons avec confiance la prière que nous avons reçue du Sauveur. Notre Père, qui es aux cieux, que ton nom soit sanctifié, que ton règne vienne, que ta volonté soit faite sur la terre comme au ciel. Donne-nous aujourd'hui notre pain de ce jour. Pardonne-nous nos offenses, comme nous pardonnons aussi à ceux qui nous ont offensés. Et ne nous laisse pas entrer en tentation, mais délivre-nous du mal. Délivre-nous de tout mal, Seigneur, donne la paix à notre temps. Soutenu par ta miséricorde, nous serons libérés de tout péché, à l'abri de toute épreuve. Nous qui attendons que se réalise cette bienheureuse espérance, l'avènement de Jésus-Christ, notre Sauveur. Seigneur Jésus-Christ, tu as dit à tes apôtres que je vous laisse la paix, je vous donne ma paix. Ne regarde pas nos péchés, mais la foi de ton Église. Pour que ta volonté s'accomplisse, donne-lui toujours cette paix et conduira vers une unité parfaite, toi qui viens et règne pour les siècles des siècles.
1: Amen.
0: Que la paix du Seigneur soit toujours avec vous. Dans la charité du Christ, donnez-vous un signe de paix.

Voici l'agneau de Dieu, voici celui qui enlève les péchés du monde. Heureux les invités au repas des noces de l'agneau. Seigneur, je ne suis pas digne de te recevoir, mais dis seulement une parole, je serai guéri. Que le corps et le sang de Jésus nous garde pour la vie éternelle.

Prions encore le Seigneur. Nous t'avons, Seigneur, nous t'en prions, Seigneur, donne-nous d'être vivifiés par le sacrifice divin que nous avons offert et reçu en communion, ainsi reliés à toi par une charité qui ne passera jamais. Nous porterons un fruit qui demeure pour toujours par le Christ notre Seigneur. Alors, comme Clarence sera annoncé avant la messe, nous allons continuer tout de suite avec l'Assemblée générale annuelle. C'est important parce que les chiffres que vous voyez derrière souvent peuvent vous donner une impression qui n'est pas tellement vraie. Il faut être là pour qu'on vous explique comment et la situation réelle de la paroisse au-delà des chiffres qui peuvent nous tromper. Le Seigneur soit avec vous. Que Dieu Tout-Puissant vous bénisse, le Père, le Fils et le Saint-Esprit. Allez dans la paix et la joie du Christ. Bon dimanche et bonne semaine à toutes et à tous.

0: C'est déjà le début de notre dernière heure ensemble, Renel Lantaigne, avec vous et j'espère que vous passez toujours un beau dimanche. Et c'est le temps de parler des moments qui ont marqué l'histoire. Alors notre top 5 aujourd'hui, des moments qui ont marqué l'histoire un 28 de juin, eh bien on fait un retour en 1914. On parle de l'assassinat de l'archiduc François Ferdinand. Cet événement-là qui déclenche directement la Première Guerre mondiale et qui a entraîné une réaction en chaîne entre des grandes puissances européennes. Également, 1919, signature du traité de Versailles. Eh bien, on a mis officiellement fin à la Première Guerre mondiale et on a redessiné profondément la carte politique de l'Europe. Alors, on a été de 1914 à 1919. Également, 1969, l'émeute de Stonewall, un tournant majeur dans la lutte pour les droits de LGBTQ+, qui est considéré comme le point de départ du mouvement moderne de la fierté. Ensuite, 2009, on a fait un coup d'État aux Honduras, le président Manuel Zelaya qui est renversé, provoquant une crise politique et internationale majeure en Amérique latine. Et on termine ça en 2018, on a eu une fusillade dans la capitale de Gazette, une attaque meurtrière dans un journal américain qui a choqué profondément la société et a relancé le débat sur la violence armée aux États-Unis. Alors tout ça, ça s'est passé un 28 de juin, un moment donné.
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0: On commence la journée avec des nappes de brouillard qui se dissipent graduellement, laissant place à des alternances de soleil et de nuages. En après-midi, le ciel demeure variable avec un risque de 30 % d'averse. Un orage pourrait même se former en fin de journée. La température atteindra un maximum de 23 degrés avec un ressenti de 27 et l'indice UV sera élevé à 7.
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0: Ici Renelle Lantaigne, voici votre minute de sport de la presse canadienne. La Coupe du monde de soccer, l'Angleterre poursuit son parcours avec confiance. Les Three Lions ont battu le Panama 2-0 grâce à des buts de Jude Bellingham et Harry Kane en deuxième demi. Kane a d'ailleurs marqué l'histoire en devenant le meilleur buteur anglais en Coupe du monde avec 11 réalisations. La Croatie a également obtenu son billet pour les huitièmes de finale avec une victoire de 2-1 contre le Ghana. De son côté, la Colombie termine au premier rang de son groupe après un match nul de 0-0 face au Portugal. Le Canada, lui, sera en action aujourd'hui contre l'Afrique du Sud en 16e de finale. Toujours au soccer, l'Argentine des champions en titre a conclu la phase de groupe avec une troisième victoire en trois manches. Lionel Messi a ajouté un but à sa récolte et porte maintenant son record à 19 buts en Coupe du Monde. Du côté du hockey, le Canadien de Montréal poursuit la construction de sa relève. Après avoir sélectionné l'attaquant Gleb Pugachtchiov au premier tour du repêchage, le tricolore a ajouté 4 défenseurs et 3 alliés de plus de 6 pieds lors des rondes suivantes. Le directeur général Ken Hogg souhaite clairement ajouter du gabarit et de la robustesse à son organisation. Dans la LNH également, les Hurricanes de la Caroline tentent de mettre la main sur le défenseur John Carlson. Les champions titres ont obtenu ses droits de négociation avant l'ouverture du marché des joueurs autonomes. Du côté du golf, chez les hommes, Victor Hovland s'est emparé de la tête du championnat Travelers avec une ronde de 64. Le Norvégien devance notamment Scottie Scheffler. Le Canadien Corey Connor occupe le 22e rang. Et chez les femmes, la Canadienne Brooke Anderson est toujours dans la course au championnat féminin de la PGA. Elle pointe au 2e rang à un coup seulement de la meneuse sud-coréenne Inren Ryu. Rien ne va plus pour les Blue Jays de Toronto. Ils ont subi une 5e défaite consécutive, cette fois par la marque de 7-4 contre les Rangers du Texas. Ernie Clement a toutefois obtenu 3 coups sûrs dans la défaite. Et finalement, les Maple Leafs de Toronto ont échangé le défenseur Brandon Carlo aux Blues de Saint-Louis en retour de 2 choix de 3e ronde au prochain repêchage. C'est ce qui complète votre minute de sport de la presse canadienne.

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2: Ici Renelle Lantaigne, voici votre bulletin d'information. Au Nouveau-Brunswick, près de 50 médecins formés au Québec ont choisi de venir pratiquer dans la province depuis le mois d'octobre, dans un contexte de tension entre les médecins québécois et leur gouvernement. Le réseau de santé Vitalité confirme avoir recruté 19 de ces médecins. Parmi eux, on retrouve notamment des médecins de famille, des obstétriciens, gynécologues, un anesthésiste ainsi que des spécialistes dans des domaines difficiles à combler comme l'endocrinologie et l'hémato-oncologie. Ces nouvelles recrues viendront renforcer les équipes à Moncton, Edmundston, Bathurst et Campbellton. 9 médecins sont déjà en poste alors que les autres devraient entrer en fonction au cours de la prochaine année. Le réseau Vitalité estime que ces apports permettront d'améliorer l'accès aux soins pour la population. Du côté de l'opposition, on qualifie également ces arrivées de bonnes nouvelles, particulièrement dans un contexte de pénurie de professionnels de la santé. Toujours au Nouveau-Brunswick, bonne nouvelle du côté de l'environnement. La situation de sécheresse est grandement améliorée dans la province après un printemps marqué par plusieurs épisodes de pluie. Selon l'outil de surveillance des sécheresses au Canada, seule une petite partie du centre-ouest du Nouveau-Brunswick demeure en situation de sécheresse modérée comparativement à plus de la moitié du territoire au mois d'avril. Les experts expliquent que l'humidité des sols, les cours d'eau et les réservoirs d'eau de surface ont connu une amélioration importante. Même si un été chaud et plus sec est prévu, les spécialistes demeurent optimistes quant à la poursuite du rétablissement. Il rappelle toutefois que certaines conséquences de la sécheresse sévère de l'an dernier pourraient encore affecter les puits, les cultures et certaines ressources naturelles. Sur la scène provinciale, le gouvernement du Nouveau-Brunswick envisage une nouvelle mesure pour favoriser la construction de logements. La province étudie la possibilité de permettre aux municipalités d'imposer une taxe sur certains terrains vacants. L'objectif serait d'encourager les propriétaires à développer des terrains inutilisés alors que plusieurs communautés font face à une pénurie de logements. L'Union des municipalités du Nouveau-Brunswick voit cette idée comme un outil supplémentaire pour stimuler le développement, mais certains élus appellent à la prudence. Le maire de Campbellton, Michel Soucy, estime qu'il faudra tenir compte des réalités différentes entre les milieux ruraux et urbains. Un projet de loi pourrait être présenté cet automne. Au Québec, le début du week-end a été marqué par un lourd bilan sur les routes. Au moins 5 personnes ont perdu la vie dans différentes collisions. Parmi les victimes, un enfant de 2 ans est décédé après avoir été heurté par un véhicule sur un terrain privé en Chaudière-Appalaches. En Gaspésie, 2 motocyclistes ont également perdu la vie dans une collision frontale avec une voiture sur la route 132. Un autre conducteur est mort dans un accident en Outaouais. Les autorités poursuivent leur enquête. Au soccer, le Canada écrit une nouvelle page de son histoire. L'équipe canadienne disputera aujourd'hui son tout premier match éliminatoire à une Coupe du monde de la FIFA. Le Canada affrontera l'Afrique du Sud au Sophie Stadium de Los Angeles. Pour cette rencontre historique, le capitaine Alphonso Davies effectuera son retour au jeu avec la sélection canadienne plus d'un an après avoir subi une déchirure du ligament croisé antérieur. Le coup d'envoi est prévu à 15h. Au Moyen-Orient, les tensions augmentent de nouveau entre les États-Unis et l'Iran. Les deux pays s'accusent mutuellement d'avoir violé un fragile cessez-le-feu conclu récemment. L'armée américaine affirme avoir mené de nouvelles frappes contre des installations iraniennes liées notamment aux drones, aux communications et aux systèmes de défense. En réponse, l'Iran affirme avoir lancé des missiles et des drones vers des bases américaines au Koweït et au Bahreïn. Le président américain Donald Trump a de nouveau menacé d'intensifier les opérations militaires si les tensions persistent. Enfin, une page d'histoire et de folklore à Montréal. Des citoyens se sont réunis à Griffintown pour une chasse aux fantômes inspirée de la légende de Mary Gallagher, une travailleuse de sexe assassinée en 1879. Une actrice incarnant le personnage a raconté l'histoire tragique de cette femme dont le fantôme venait encore parmi des légendes du quartier. L'événement avait pour objectif de faire découvrir l'histoire ouvrière et irlandaise de Griffintown dans une ambiance mélangeant mystère et patrimoine. Et c'est ce qui complète votre bulletin d'information de ce dimanche 28 juin 2026. Pour aujourd'hui, le ciel sera variable avec une alternance de soleil et de nuages. Un risque d'averse demeure en fin d'après-midi avec la possibilité d'un orage. La température atteindra 23 degrés avec un facteur humidex de 27 et un indice UV de 7. Ce soir et cette nuit, le ciel sera partiellement nuageux avec encore 30 % de probabilité d'averse et un risque d'orage. Des éclaircies sont prévues plus tard en soirée, mais le brouillard pourrait refaire son apparition durant la nuit. Le minimum sera de 13 degrés et pour lundi, une journée plus chaude s'annonce avec du soleil en matinée et un mélange de soleil et de nuages par la suite. Un risque d'averse est possible en fin d'après-midi. Le maximum atteindra 29 degrés avec un humidex de 32.
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4: Ici Sandra Landry, content de vous retrouver en ce dimanche pour vous présenter deux belles heures de musique country francophone présentées par les vitres de la péninsule Mégralignement de Tracadie. Pour débuter, je vous propose Dany Mallet, Tania Martin, Stéphane Morancy, Jenny Murray, Les Leblanc et la nouveauté de Nancy Brault, Tout ce qu'il faut.

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2: Ici Sandra Landry, je vous accompagne en ce dimanche après-midi avec les chansons country francophones au cours des prochaines minutes. Pour vous, Alex et Caro, Aïe Cobaye, Chris Melançon, Terry Melançon, Paul Darège et Denis Doiron.

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1: Pour aujourd'hui, le ciel sera variable avec une alternance de soleil et de nuages. Un risque d'averse demeure en fin d'après-midi avec la possibilité d'un orage. La température atteindra 23 degrés avec un facteur humidex de 27 et un indice UV de 7. Ce soir et cette nuit, le ciel sera partiellement nuageux avec encore 30 % de probabilité d'averse et un risque d'orage. Des éclaircies sont prévues plus tard en soirée, mais le brouillard pourrait refaire son apparition durant la nuit. Le minimum sera de 13 degrés et pour lundi, une journée plus chaude s'annonce avec du soleil en matinée et un mélange de soleil et de nuages par la suite. Un risque d'averse est possible en fin d'après-midi. Le maximum atteindra 29 degrés avec un humidex de 32.
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4: C'est sur les ondes de CJVA 94.1 FM que vous entendez les belles chansons country francophones présentées par les vitres de la péninsule Maigre Alignement de Tracadie. Pour ce segment, Carl Bastien, Blondies, Cindy Bédard, André Varin, Andy Bast et pour commencer, Cindy Lee Méduse.

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1: Sans plus attendre, nous poursuivons tout de suite avec Hubert Cormier, Julie et Émilie. Il s'agit de la regrettée Julie Darèche avec sa nièce Émilie, Alfonso Marotta, Daniel Gauguin, Danny Boudreau et voici Dan Roy, originaire de Saint-Quentin.

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1: J'espère que vous appréciez notre choix musical. Sandra Landry avec vous en ce dimanche après-midi. Pour les prochaines chansons, vous entendrez Stage Lacroix, S.V. Ray, Marie-Pierre Gamache, Isa Morin, Melissa, Claude Paquette et on débute le tout avec Benny Jones qui nous propose sa version du grand succès de Kevin Parent, Nomade Sédentaire. 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
1: Pour aujourd'hui, le ciel sera variable avec une alternance de soleil et de nuages. Un risque d'averse demeure en fin d'après-midi avec la possibilité d'un orage. La température atteindra 23 degrés avec un facteur humidex de 27 et un indice UV de 7. Ce soir et cette nuit, le ciel sera partiellement nuageux avec encore 30 % de probabilité d'averse et un risque d'orage. Des éclaircies sont prévues plus tard en soirée, mais le brouillard pourrait refaire son apparition durant la nuit. Le minimum sera de 13 degrés et pour lundi, une journée plus chaude s'annonce avec du soleil en matinée et un mélange de soleil et de nuages par la suite. Un risque d'averse est possible en fin d'après-midi. Le maximum atteindra 29 degrés avec un humidex de 32.
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1: Il nous reste encore quelques pièces à vous présenter avant de terminer ces deux belles heures de musique country francophone, les vitres de la péninsule Maigre Alignement de Tracadie. Pour terminer l'émission aujourd'hui, Claude Cormier, Daniel Dan, Laurent Saint-Martin, Jean-Guy Dominique, Martin Dufort et la formation ici en Acadie qui met en vedette Gérald Delonti, Andy Bast et Maurice Béliveau avec la chanson Nashville en Acadie. Ici Sandra Landry, merci de votre accueil. Je vous donne rendez-vous dimanche prochain.

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2: Pour aujourd'hui, le ciel sera variable avec une alternance de soleil et de nuages. Un risque d'averse demeure en fin d'après-midi avec la possibilité d'un orage. La température atteindra 23 degrés avec un facteur humidex de 27 et un indice UV de 7. Ce soir et cette nuit, le ciel sera partiellement nuageux avec encore 30 % de probabilité d'averse et un risque d'orage. Des éclaircies sont prévues plus tard en soirée, mais le brouillard pourrait refaire son apparition durant la nuit. Le minimum sera de 13 degrés et pour lundi, une journée plus chaude s'annonce avec du soleil en matinée et un mélange de soleil et de nuages par la suite. Un risque d'averse est possible en fin d'après-midi. Le maximum atteindra 29 degrés avec un humidex de 32.
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1: Pour ce soir et cette nuit, le ciel sera partiellement nuageux avec encore 30 % de probabilité d'averse et un risque d'orage. Des éclaircies sont prévues plus tard en soirée, mais le brouillard pourrait refaire son apparition durant la nuit. Le minimum sera de 13 degrés. Et pour demain, lundi, une journée plus chaude s'annonce avec du soleil en matinée et un mélange de soleil et de nuages par la suite. Un risque d'averse est possible en fin d'après-midi. Le maximum atteindra 29 degrés avec un humidex de 32.
2: Quatre-vingt-quatorze un.

0: Pour ce soir et cette nuit, le ciel sera partiellement nuageux avec encore 30 % de probabilité d'averse et un risque d'orage. Des éclaircies sont prévues plus tard en soirée, mais le brouillard pourrait refaire son apparition durant la nuit. Le minimum sera de 13 degrés. Et pour demain, lundi, une journée plus chaude s'annonce avec du soleil en matinée et un mélange de soleil et de nuages par la suite. Un risque d'averse est possible en fin d'après-midi. Le maximum atteindra 29 degrés avec un humidex de 32.
1: Quatre-vingt-quatorze un.

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0: Pour ce soir et cette nuit, le ciel sera partiellement nuageux avec encore 30 % de probabilité d'averse et un risque d'orage. Des éclaircies sont prévues plus tard en soirée, mais le brouillard pourrait refaire son apparition durant la nuit. Le minimum sera de 13 degrés. Et pour demain, lundi, une journée plus chaude s'annonce avec du soleil en matinée et un mélange de soleil et de nuages par la suite. Un risque d'averse est possible en fin d'après-midi. Le maximum atteindra 29 degrés avec un humidex de 32.
1: Quatre-vingt-quatorze un.

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Nous avons eu une gagnante. We have one winner, Mélissa Arsenault. Félicitations. Congratulations. On passe à la partie numéro 1 sur la carte bleue. C'est autour du centre pour 500$. We're playing it. Game number 1 on the blue card. It's a round of free for $500. Bonne chance. Good luck. Avant de commencer la partie 1, j'aimerais vous annoncer que la base chanceuse pour ce soir, c'est le G51. I'd like to announce, before we begin game 1, that the lucky ball for tonight is G51. La base chanceuse a une valeur de 1000$. The lucky ball has a $1,000 value. Partie 1, game 1. Bonne chance. Good luck. G46. G46.

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Nous avons un gagnant. We have one winner, Pierre Mazerolle. Félicitations. Congratulations. On passe à la partie 2 sur la carte orange. C'est deux lignes ou une ligne et les quatre coins pour 500 $. We're now playing game number 2 on the orange card. It's two lines or one line and four quarters. For a chance to win $500. Bonne chance. Good luck. N38.

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We have the possibility of a winner. Nous avons au moins un gagnant. We have at least one winner.

Nous avons eu une gagnante. We have one winner, Carole Lawson. Félicitations. Congratulations. On passe maintenant à la partie numéro 3 sur la carte verte. C'est deux lignes ou une ligne et les quatre coins pour 500$. We're playing game number 3 on the green card. It's two lines or one line and four corners for a chance to win $500. Bonne chance. Good luck. E18, I18. O67, O67.

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Vous avez la possibilité d'un gagnant. 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

Nous avons eu 4 gagnants. We have 4 winners. Emma Galuchon, Roselyne Thibodeau, Alice Brideau, puis Richard Lantaigne. Félicitations. Congratulations. On passe maintenant à la partie numéro 4 sur la carte jaune. Yann Balfrim, c'est 2 lignes seulement pour la chance de gagner 500 $. We're playing game number 4 on the yellow card. There's a wild ball. It's 2 lines only for a chance.

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Nous avons eu une gagnante. We have one winner, Solange Maigrat. Félicitations. Congratulations. On passe maintenant à la partie numéro 5 sur la carte rose. C'est deux lignes ou une ligne et les quatre coins pour 500$. We're playing game number 5 on the pink card. It's two lines or one line, four corners. For a chance to win $500. Bonne chance. Good luck. N33.

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Nous avons eu une gagnante. We have one winner. Léona Aubu. Félicitations. Congratulations. On passe à la partie 6 sur la carte grise. C'est deux lignes ou une ligne et les quatre coins pour 500$. We're playing game number 6 on the gray card. It's two lines or one line and four corners. For a chance to win $500. Bonne chance. Good luck. N40.

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Nous avons eu un gagnant. We have one winner. Caroline Duclos, félicitations. Congratulations. On passe à la partie 7 sur la carte verte lime. C'est le Crazy Tea. C'est une partie progressive. Gardez vos cartes pour la partie pleine carte. Vous avez la chance de gagner 500$. We're playing game number 7 on the lime green card. It's a Crazy Tea progressive game. Keep your cards for the full card game. And it's for a chance to win $500. Bonne chance. Good luck. N33.

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We have the possibility of a winner. Nous avons moins un gagnant. We have at least one winner.

Nous avons eu une gagnante. We have one winner. Kathleen Daigle, félicitations. Congratulations. On passe maintenant à la partie numéro 8 sur la carte verte lime. C'est la pleine carte. Vous avez la chance de gagner 5 000 $, 49 numéros au moins, ou 1 000 $ avec plus de 50 numéros. We're now playing game number 8 on the lime green card. It's the full card game for a chance to win $5,000 in 49 numbers or less, or $1,000 with more than 50 numbers. Bonne chance. Good luck. La partie 7 du Crazy Tea est terminée. Game number 7, the Crazy Tea is over. On joue la pleine carte, we're playing the full card. B4.

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pour 5 000 $ for $5,000. B, 10. B, 10.

continue pour 1 000 $. We're now playing for $1,000. B5.

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We have the possibility of a winner. Nous avons au moins un gagnant. We have at least one winner.

Nous avons au moins une gagnante pour l'instant. We have at least one winner for now. Claudette Gérard Power. Félicitations. Congratulations. On garde nos lignes de téléphone ouvertes quelques instants pour assurer qu'il n'y a pas d'autres gagnants, puis on sera de retour. We're keeping our phone line open just a few moments to make sure that there aren't any more winners, and then we'll be right back.

Nous n'avons pas de gagnants. We don't have any more winners. Alors, le bingo est maintenant terminé. The bingo is now over. Merci d'avoir joué le bingo, les amis de la santé, avec nous ce soir et passez une belle semaine. Thanks for playing the Friends of Healthcare bingo with us tonight and have a good week.

0: Pour ce soir et cette nuit, le ciel sera partiellement nuageux avec encore 30 % de probabilité d'averse et un risque d'orage. Des éclaircies sont prévues plus tard en soirée, mais le brouillard pourrait refaire son apparition durant la nuit. Le minimum sera de 13 degrés. Et pour demain, lundi, une journée plus chaude s'annonce avec du soleil en matinée et un mélange de soleil et de nuages par la suite. Un risque d'averse est possible en fin d'après-midi. Le maximum atteindra 29 degrés avec un humidex de 32.
1: Quatre-vingt-quatorze un.

Pour ce soir et cette nuit, le ciel sera partiellement nuageux avec encore 30 % de probabilité d'averse et un risque d'orage. Des éclaircies sont prévues plus tard en soirée, mais le brouillard pourrait refaire son apparition durant la nuit. Le minimum sera de 13 degrés. Et pour demain, lundi, une journée plus chaude s'annonce avec du soleil en matinée et un mélange de soleil et de nuages par la suite. Un risque d'averse est possible en fin d'après-midi. Le maximum atteindra 29 degrés avec un humidex de 32.